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1: Bonjour et bon réveil à tous. On vous souhaite la bienvenue dans votre Morning Show en ce lundi 24 août 2026. Comme vous savez, en 30 secondes, on vous fait faire le tour du monde. Et aujourd'hui, on va aller direction la Chine, où un homme en avait tellement marre des embouteillages qu'il a décidé de modifier lui-même la route. Et bien, chaque jour, son bus restait bloqué dans les bichons. Il remarque alors qu'une voie pour tourner à gauche est presque toujours vide. Sa solution, et bien, il prend un pot de peinture blanche et un pinceau. Puis ajoute lui-même une flèche pour permettre au véhicule d'aller tout droit. Évidemment, la police l'a rapidement retrouvé et lui a infligé une amende de 1000 yuans. Comme quoi, vous savez, quand certains en ont marre des bouchers, eh ben, ils ne changent pas d'itinéraire, ils changent carrément la route. Mais faites pas comme lui, vous restez à l'écoute de Énergie Maurice pour pouvoir débouchonner les bouchons, comme on dit. Eh ben, le prochain qui arrive pour vous, c'est God's Plan de Drake pour vous.

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1: Merci d'être à l'écoute de Energy Maurice. Il est quoi, 6h passées de 40 minutes déjà. Nous sommes le lundi 24 août 2026. Si vous vous réveillez à l'instant, eh bien le plus doux des réveils. Ça y est, c'est parti. Nous sommes ensemble pour une nouvelle semaine. Et pour bien démarrer cette semaine, on va commencer déjà par des conseils du jour. Et ce matin, on vous conseille au niveau du langage corporel. Allez, décortique-nous tout ça.
2: Exactement, tout de suite, your tips of the day. Bienvenue à tous. Alors les amis, le langage corporel concerne tout ce qui est non-verbal. Et oui, votre body language est très important si vous voulez améliorer votre communication. Votre langage corporel vous permet d'avoir du charisme et améliore la confiance en soi. Et oui, améliorer votre langage corporel, les amis. Allez, tenez-vous droit. Arrêtez de porter le poids du monde sur les épaules. Relax your body, shake off the stress. Entraînez-vous devant votre miroir. Ensuite, pendant les prochaines semaines, forcez-vous à rester bien droit. Éliminez tous les gestes qui donnent une image négative de vous. Use your hands to express yourself. En maîtrisant l'art de la communication non verbale, vous pouvez naviguer les interactions sociales et vous exprimer avec

0: Merci d'être à l'écoute du Morning Show, 6h50 déjà en ce lundi 24 août 2026. Et là pour 7h, on vous annonce que dans 60 minutes à peu près, oui dans une heure à peu près, on va célébrer l'événement du jour ensemble.
1: Exactement, votre anniversaire est aujourd'hui, ou pourquoi pas demain. Et bien alors c'est peut-être vous, notre prochain gagnant qui va pouvoir repartir avec 3 bouteilles de Chandon et 2 boîtes de chewing gum Mentos. À noter que si c'est votre anniversaire, comment faut-il faire ça? Eh bien, il suffit de nous envoyer un petit message. Vous envoyez ANIF sur le 8020 par SMS. Et là, vous allez pouvoir faire la fête à la sauce d'énergie. Oh. Et comme Richard a dit à 7h50, on va fêter ça à la sauce d'énergie aussi.
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0: L'énergie en tout cas pour démarrer cette semaine, vous l'aurez compris, nous on va prendre du café pour encore de l'énergie et puis on revient juste après.
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1: Dis-nous tout, Richard, des caprices de Dame Nature en ce lundi 24 août 2026.
2: Eh bien, vous l'avez certainement constaté depuis votre réveil, il fait beau ce matin, il va faire beau tout le long de cette matinée, même si dans l'après-midi, on prévoit quelques développements nuageux, mais ce sera temporaire et ce sera sur la partie ouest de l'île, donc il devrait rester beau aujourd'hui ce temps. Côté température, en revanche, ce sera beau et chaud, il fera même plus chaud que d'habitude par 2 degrés, entre 23 et 25 sur les Hontes, 26 et 29 dans les régions côtières, et à noter que la mer, elle reste forte au-delà des récifs avec des houles du sud-ouest de l'ordre de 2,50 m et que les sorties en haute mer sont déconseillées.
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1: Thank you, vibe. Bonjour à tous. Il est 7h.

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2: À 7h10, on est allé jeter un coup d'œil à la situation sur nos routes et on vous dit tout.
3: Beaucoup de véhicules sur nos routes, mais la circulation est plutôt fluide dans le nord, heureusement. En ce lundi matin, si vous partez vers Port-Louis, ça bloque un petit peu du côté de Richter et à l'entrée de Port-Louis. In the center, les amis, ça roule plutôt bien au rond-point de Réduit. Pas mal de ralentissements, par contre, du côté des Bennes et quelques temps d'arrêt à signaler du côté de Rosil. Et beaucoup de véhicules en ce moment du côté de Quatre-Bornes, Phoenix et Floréal. So give way, soyez prudents sur nos routes, respectez les codes de la route et restez branchés sur Énergie Maurice.
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2: Oui, c'est le morning show. Nous sommes ensemble jusqu'à 10h et ce sera comme ça tout le long de cette semaine. En tout cas, ça fait plaisir de vous accueillir. Si vous réveillez, eh bien bonjour à vous, bon réveil. Si vous êtes en mode petit déjeuner, très bon appétit à vous. Je vous rappelle que tous les matins, 7h10, 8h10 et 9h10,

0: notre thématique du jour, à ces petites choses qui font partie de votre de vos habitudes mais que vous ne portez pas beaucoup attention. Et bien ce matin, on va s'intéresser à savoir si vous êtes du style à avoir des manies, des petites manies. Je m'explique. Alors vous êtes du style à être hyper propre chez vous, ça doit être comme à la clinique. Il faut que ce soit propre, que ça sente bon, qu'il n'y ait pas un insecte, un petit défaut, un petit lagrindi, rien, un petit lagrindi, pas whatever. Il faut que tout soit nickel. Ou alors vous êtes du style à table, par exemple, quand il y a la nourriture, il y a 10 000 pots. Une peau pour zassor, une peau pour diri, une peau pour lentille, une peau pour la viande, une peau pour ceci. Et pour faire le lit, ben, il faut se lever, faire son lit. Donc tout doit être nickel. Des petites manies, est-ce que vous êtes comme ça? Et que se passerait-il si demain, par exemple, un enfant débarque? Si vous êtes en manie, ils aident tout en bas, ils aident ce diri, ils aident ce histoire, ils font des autres partout. Qu'est-ce que vous faites? Est-ce que cet enfant aura disparu le lendemain? Est-ce que vous faites ça? Dites-nous tout ce matin en inbox sur la page Facebook de Énergie. On a posé la question ce matin en studio et voici les premières réponses.
1: Bienvenue à tous. Alors les amis, cleanliness is next to godliness for me. Et oui, dès le réveil, ben, j'aime bien faire mon lit tous les matins. As if I accomplish my first task for the day, it makes me confident. Et durant la journée, ben, je nettoie la table du studio ou la maison plusieurs fois. Je ne sais pas pourquoi, me trouve tout à fait sale. Allez, faites le rangement ce matin.
0: Ok, toi, il faut que ce soit nickel et propre.
1: Exactement.
0: Esnim ?
2: D'accord, ben moi, normalement, je range le lit, ça c'est sûr et certain, mais par contre, s'il y a un enfant qui fait des ordres, écoute, ouais. Je vais laisser, quoi.
0: Tu vas laisser ?
2: Oui, je vais laisser, c'est son âge. Si ça, comme on a l'habitude de dire, si ça n'a pas fait des ordres, quand voilà. Il fait des ordres ?
0: Donc tu vas pouvoir gérer ça.
2: Oui, moi je gère.
0: Très bien, l'enfant ne sera pas porté disparu.
2: Non,
0: du tout pas, allez très bien. En tout cas, pour tous ceux qui sont à l'écoute en ce moment, n'hésitez pas vous aussi de nous dire est-ce qu'ils ont en manie ou pas en manie ce matin. On veut savoir sur la page inbox de Énergie. Et nous, Nerf Satimania, elle prend café là tout de suite et on revient juste après.
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2: Merci d'être branché le Morning Show ensemble jusqu'à 10h. Juste avant, c'était Angèle qui nous demandait si c'est oui ou bien c'est non. Bah, on sait pas. C'est peut-être oui ou c'est peut-être non. Allez savoir ce qu'elle voudrait. Là, Angèle, en tout cas, nous, ce qu'on va faire là, c'est faire le tour du monde en 30 secondes et on va poser nos valises du côté de la Chine. Nous intéressait à l'histoire fou de ce bonhomme qui en avait marre d'être tous les jours dans les bouchons, un peu comme vous là en ce moment, ce matin, dans l'auto, une platane pendant des heures et des heures. Eh bien, lui a trouvé la solution pour ne plus jamais revivre ça. Raconte-nous tout.
3: Exactement, direction la Chine où un homme en avait visiblement assez de perdre son temps dans les bouchons. Chaque jour, son bus se trouvait coincé dans les embouteillages alors qu'une voie juste à côté était beaucoup moins utilisée. Il a donc eu une idée complètement folle, donc de prendre la fête blanche et modifier lui-même les flèches au sol pour permettre au véhicule d'aller tout droit. Donc, quand le flèche tourne à droite, il tourne à droite. Il prend le flèche, il dit « continue droite ».
2: Et du coup, il n'y a plus de véhicule dans sa route à lui.
3: Et ben oui, ça veut dire tout un véhicule commence à suivre les pareils et tout, allez, chemin droite, ok, supposément tourne à droite, ça passe supposément continue droite. Mais voilà. Non, monsieur pour à droite. Li.
2: Voilà, il a décidé d'y aller libérer la route là, net, comme ça, les gars roulent tout seul en VIA. Et puis voilà, vous aussi, si vous avez cette idée folle ce matin de descendre et de faire des panneaux de no entry sur des routes principales, ne faites pas ça parce que le bonhomme, lui, ça s'est mal terminé pour lui, on le rappelle.
3: Exactement, évidemment, la police l'a retrouvé. Il lui a infligé une amende de 1000 yuan. Comme quoi, vous savez, lui, il n'a pas cherché un autre chemin. Il a préféré créer le sien.
2: Mais il a créé en tout cas un bon chemin pour lui, il a fini en station. En tout cas, nous on continue ce matin à vous offrir des cadeaux et ce cadeau va tomber là tout de suite.
3: On vous réveille avec un cadeau sur Energy Maurice. Tentez de remporter un pack Nescafé qui comprend un mug de voyage, un agenda, une cuillère, un mug rouge iconique et sans oublier un pot de Nescafé classique de 50 grammes. 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Hein. Mais pour les gagner, écoutez, répondez à la question suivante.
2: Absolument, il va falloir nous dire en quelle année Nescafé a été lancé dans le monde. En quelle année Nescafé a été lancé dans le monde. Deux choix de réponse. Est-ce que c'était en 1938 que ça s'est passé, que Nescafé a été lancé dans le monde, ou c'était en 2026 que Nescafé a été lancé dans le monde. Alors selon vous, en quelle année Nescafé a-t-il été lancé dans le monde, 1938 ou 2026? Si vous l'avez, cette bonne réponse, que faut-il faire?
4: Coffee lovers, please call us this morning. Alors les amis, si vous avez la bonne réponse, appelez-nous tout de suite sur le 260-95-00. Vos réponses tout de suite sur le 260-95-00. Bonne chance à tous.
2: Et nous, sans plus tarder, on se met en mode Cosmic Love, Jane sur Energy.
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1: Vous connaissez les personnages qu'on croise sur nos routes? Eh bien, ce matin, on va s'intéresser au colleur. Oui, celui qui conduit tellement près derrière vous qu'il pourrait presque changer votre station de radio. Vous regardez dans le rétroviseur, il est là. Vous ralentissez légèrement, il se rapproche. Vous accélérez, il se rapproche encore. Presque à lui poser la question, tu veux conduire ma voiture aussi? Alors, gardez une distance suffisante sur nos routes, c'est se donner le temps.

0: temps de réagir si le véhicule devient devant, par exemple, freine brusquement. Alors laissez de l'espace. Il n'y a aucune raison de coller avec l'autre voiture. Votre voiture a déjà un coffre pour ça. Pas besoin d'y mettre une deuxième voiture à l'intérieur.
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1: Merci d'être à l'écoute du Morning Show. On est ensemble jusqu'à 10h. Le meilleur des hits, ça se passe ici et nulle part ailleurs. Juste avant, c'était justement Mr Shaggy avec son Hope. Mais là, pour tout de suite, on vous donne quelques conseils en ce début de semaine. Et pourquoi pas s'intéresser à la manière dont vous vous comportez. Le langage corporel, ça dit beaucoup de choses.
2: Exactement, here we go with your tips of the day, les amis. Le langage corporel concerne tout ce qui est non-verbal. Et oui, votre body language est très important si vous voulez améliorer votre communication. Votre langage corporel vous permet d'avoir du charisme et améliore la confiance en soi. Améliorez votre langage corporel, les amis. Tenez-vous droit, arrêtez de porter le poids du monde sur les épaules. Relax your body, shake off the stress. Entraînez-vous devant votre miroir. Ensuite, pendant quelques semaines, forcez-vous à rester bien droit. Éliminez tous les gestes qui donnent une image négative de vous. Use your hands to express yourself. Et oui, en maîtrisant l'art de la communication non-verbale, vous pouvez naviguer les interactions sociales et vous exprimer avec confiance et maîtriser le ton de la voix.
1: Voilà donc pour vos conseils du jour. N'oubliez pas également que vous pouvez repartir avec tout plein de cadeaux sur Énergie, dont ce gift voucher offert par Nescafé, n'est-ce pas?
2: Des goodies à remporter ce matin offert par Nescafé et Énergie. Maurice, les amis, on accueille tout de suite la belle Déborah à l'antenne. Déborah, bonjour et bienvenue sur Énergie.
3: Bonjour, merci.
2: Comment ça va, Déborah?
3: Ça va très bien.
2: Ok, tu fais quoi dans la vie?
3: Je suis étudiante.
2: D'accord. À l'université, c'est ça?
3: Non, toujours à l'école.
2: À l'école. Ben, courage à toi pour la journée. Et tu habites où, Déborah?
3: À Palma, Quatre-Bornes.
2: Très bien. Here we go with a question.
1: Déborah, tu es en quelle classe?
3: En
1: Loa. En Loa, les examens, comment ça se passe? Ça, tu te prépares fort fort. Ça a déjà repris l'école, d'ailleurs? Oui, ça a repris, non?
3: Oui, j'ai repris l'école.
1: Voilà, elle a bien des idées de bosser. Elle est là en train de jouer pour applaudir avec des cadeaux de Nescafé ce matin. Au lieu d'être à l'école, non, je plaisante, Déborah. Allez, écoute bien la question du jour. En quelle année Nescafé a-t-il été lancé dans le monde? Est-ce que selon toi, c'était en 1938 ou c'était en 2026?
3: 1938.
1: Absolument, 1938. Elle est sûre de sa réponse et on valide. On regarde ce que ça donne. Est-ce que c'est la bonne réponse? Eh bien, on va dire que oui, bravo.
2: Oui. Bravo à toi, Déborah, tu es notre gagnante et ce matin, tu repars avec des goodies offerts par Nescafé et Énergie. Maurice, félicitations à toi, Déborah.
1: Et on fait coucou à qui?
3: Je fais coucou à papa qui m'a encouragé de participer.
1: Papa voulait
4: c'est
1: ouais, ouais, voilà. Papa voulait ça ce matin, du coup papa dit pas moi qui vous lance, moi là, allez, vas-y, appelle. Oui, on t'écoute, vas-y.
3: Sinon, coucou papa. Merci beaucoup pour tes encouragements. Même si volons cheval d'école, mauvaise heure, crapaud beau taf.
1: En tout cas, on adore le message de papa. En tout cas, on te salue. On a une dernière question pour toi parce que tu vas être en retard sinon pour l'école.
4: Déborah, c'est quoi ta radio préférée?
3: Bonne question. Énergie?
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6: Bonjour à tous, les béliers, pratiquez une activité capable de vous détendre. Taureau, soyez plus authentique. Gémeaux, essayez de garder votre calme. Les cancers, c'est avec une belle énergie que vous commencerez la journée. Lion, vous avez des idées plein la tête pour passer une charmante soirée. Vierge, c'est une journée qu'il faut exploiter à fond. Les balances, vous devez travailler sur votre état d'esprit. Les scorpions, vous serez en forme, peut-être même un peu trop pour certains. Sagittaire, l'ambiance risque d'être un peu tendue aujourd'hui. Capricorne, vous devez tenir compte des points de vue des autres. Les Verseaux, vous avez l'esprit vif. Poisson, soyez plus doux. Belle journée à tous.
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10: Oui, vous écoutez le Morning Show, 7h passées de 53 minutes déjà. Tous les jours du lundi en vendredi, on célèbre l'événement du jour. Cet événement, c'est bien sûr votre anniversaire.
11: Exactement, today we celebrate you, les amis. On accueille tout de suite Jean-Marie à l'antenne. Jean-Marie, bonjour et bienvenue sur Énergie.
12: Bonjour.
11: Comment ça va, Jean-Marie?
12: Ça va, merci.
11: En forme comme d'habitude. Est-ce que c'est un jour spécial aujourd'hui?
12: Oui.
11: Oui. Mm-hmm. Surprise.
10: C'est ton anniversaire et quand il y a anniversaire sur Énergie, il se passe ceci. Oui, ceci. Écoutez.

0: Marie, voilà, félicitations à toi. Tu repars avec 3 bouteilles de Chandor et 2 boîtes de chewing-gum Mentos. Tu as prévu quoi ce soir?
1: Dîner en famille.
0: Très bien, amuse-toi Jean-Marie.
2: Ton coucou du matin, il est pour qui Jean-Marie? Un peu timide, il faut bien le dire ce matin. Ton coucou, il est pour qui? Je t'écoute.
1: Pour ma femme.
0: C'est Marjorie, n'est-ce pas?
1: Non, ça c'est collègue de travail.
0: Ah, ben coucou spécial à Marjorie qui nous a envoyé des messages pour te souhaiter happy birthday.
1: Merci.
2: En tout cas, on te souhaite une excellente journée et nous, avant de partir, on a une dernière question pour toi.
0: Merci beaucoup Jean-Marie, belle journée à toi. Avant de partir, dis-nous, quelle est ta radio préférée?
1: Énergie.
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1: Voici les prévisions météo en ce lundi 24 août 2026.
2: Alors il fera beau, vous l'avez certainement constaté depuis ce matin, et il fera beau tout le long de la journée, sauf pour la région ouest de l'île, où il va falloir s'attendre à quelques développements nuageux et de la pluie. Côté température, en revanche, il fera très très chaud, avec des températures qui vont osciller entre 25 et 26 degrés dans les régions du Pleyplaine, Williams, et ça va monter jusqu'à 29 degrés dans les régions côtières. La mer, elle sera agitée ce matin, donc il va falloir faire preuve de prudence.
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2: DJ Seb, à l'instant avec son roulement sur Énergie, 8h passées de 10 minutes, vous êtes en voiture, en route pour le boulot. Si c'est la bonne reprise pour vous, la grande reprise, eh bien courage, courage. Nous, on va s'intéresser à ce qui se passe justement. Allez, justement, que se passe-t-il sur nos routes?
3: Eh bien, au Caudan, la circulation est plutôt fluide dans l'ensemble avec quelques véhicules, mais pas de ralentissement important visible. À Thiérouge, en revanche, on observe davantage de véhicules sur le flyover avec une circulation plus chargée dans un sens. Du côté de Réduit, ça roule plutôt bien autour du rond-point avec un trafic fluide. Enfin, à Phoenix et Saint-Jean, il y a un peu plus de monde sur un des axes, mais la circulation continue d'avancer correctement. Donc, dans l'ensemble, ça roule plutôt bien ce matin avec une vigilance particulière du côté de Thiérouge. Et moi, je vous dis bonne route à tous avec Énergie Maurice.
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2: Merci d'être à l'écoute du Morning Show. Je vous rappelle que nous sommes ensemble jusqu'à 10h en ce lundi 24 août 2026. Et tous les jours, 7h10, 8h10 et 9h10, on s'intéresse à notre thématique du jour, à ces petites choses de la vie, ces petites habitudes ou ces petites manies que vous aviez,

0: vous avez et que nous, on s'intéresse de savoir, eh bien, vous allez nous envoyer tout ça en mode inbox sur la page Facebook de Énergie. Ce matin, on veut savoir si Wendy Moon en manie. Oui, si vous êtes du style à avoir un besoin compulsif, que tout soit, par exemple, très propre, ou alors il faut s'asseoir d'une telle manière, il faut faire les choses d'une telle manière, par exemple, le lit, il faut être fait le matin, pour manger, il faut que tout soit séparé, comparti, un petit bout de la viande par-ci, un petit bout de légumes bien mettez par là, un petit bout du riz ici. Et nous, on veut savoir ben, si vous êtes ce style de personne et que se passerait-il, par exemple, si votre neveu débarquait à la maison du style « Après moi, la tempête » ou « Le déluge » et qu'il arrive et qu'il met des ordres partout. Est-ce que vous restez calme, zen? Est-ce que vous gérez ça? Ou alors, cet enfant, eh bien, il va falloir maman cherche. Tu as vu le neveu? Où est-ce qu'il est? Il a disparu complètement. Allez, dites-nous tout ce matin. Et on a d'ailleurs posé la question en studio. Est-ce que vous êtes en mode manie?
1: Oui, exactement. Cleanliness is next to godliness, les amis. Alors, dès le réveil le matin, je fais mon lit car cela me donne un sentiment d'accomplissement. Durant la journée, ben, je nettoie la maison plusieurs fois parce que le rangement élimine le stress et améliore la concentration. Moi, personnellement, j'aime bien quand tout est nickel parce que je work from home, je shoot des contents et que Wendy Moon ne vise pas trop calcul dans le background.
0: Voilà, tout doit être propre.
1: Oui.
0: Très bien. Et toi?
2: Pour moi, c'est sûr que je range le lit le matin. Mais après, bon, si un enfant qui fait des ordres, écoute, comme on dit, comme tout le monde dit, si à celle-là, ça va faire des ordres, quand ça vous fait des ordres, quand ça vient bien,
0: voilà, justement.
2: Non, fais des ordres à celle-là, c'est bon.
0: Voilà,
2: je vais repasser derrière, moi.
0: T'as ce pour un spot tout juste après, mais tout propre, comme on nous dit. Voilà, vous aussi, si vous avez ces petites manies, si vous êtes capable de nous dire tout ça ce matin, bah, n'hésitez pas, en inbox sur la page Facebook de Énergie. Nous, notre manie à 7h, c'est d'aller prendre du café. Tu veux savoir quelle est, moi, ma petite manie?
2: Oui,
0: non, vous connaissez.
2: Non,
0: vous
2: connaissez. Oui.
0: Non, moi non, ça va. Non, j'ai une petite manie.
2: Allez, ouais. Vas-y, raconte, dévoile.
0: Ouais, c'est. Non, j'ai pas dit. Hein. Non, pas capable de dire.
1: Tout à l'heure alors.
0: Tout à l'heure, dire ça. 9h10, je vais développer parce que là, sinon. Non, tout à l'heure. Allez, tout à l'heure. Tout
1: See
0: à
1: you.
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2: Amir, juste avant, sur Énergie, on continue de vous accompagner en ce lundi 24 août 2026. Et là, on va faire le tour du monde en 30 secondes, s'intéresser à cette nouvelle insolite venue de Chine. Oui, ce Chinois qui trouvait que être bloqué dans la circulation, un peu comme vous en ce moment, eh bien que c'était terrible. Lui, il n'en veut plus, il ne veut pas de ça. Il a trouvé une formule, et il faut bien le dire, très originale pour ne plus avoir à attendre dans les bouchons. Raconte-nous tout.
3: Direction la Chine où un homme a trouvé une solution très personnelle aux embouteillages. Comment ? Eh bien, tous les jours, il voyait son bus rester bloqué dans les bouchons pendant qu'une voie réservée pour tourner à gauche était beaucoup moins encombrée. Donc, un jour, il décide donc de prendre la peinture blanche et de modifier lui-même le marquage au sol pour créer une nouvelle flèche permettant d'aller tout droit. Au lieu de tourner à gauche, ça veut dire qu'il continue tout droit. Forcément, son initiative n'a pas vraiment plu aux autorités, donc la police l'a identifié et lui a infligé une amende de 1 000 yuan. Donc, moralité, c'est quand la circulation

0: circulation ne lui convenait plus, eh ben monsieur a décidé de refaire le code de la route à sa façon.
1: Voilà, donc du coup, si vous il s'est dit, ah, c'est trop good, je vais dans sa ligne, là, nous mettons une entry ici, allez-y de l'autre côté, vous. Voilà, en tout cas, n'imitez pas, vous avez vu, ça s'est pas très très bien terminé pour lui. En revanche, ce matin, si vous voulez repartir avec ce give voucher, et c'est quand même pas mal, il faut bien le dire, ce give voucher là.
0: Exactement, nous on aime vous faire plaisir sur Energy Maurice à gagner un voucher Décathlon d'une valeur de 1000 roupies pour vous faire plaisir et vous équiper comme vous voulez. Et pour remporter cela, écoutez la question suivante.
1: Alors parmi ces sports, lequel peut-on pratiquer avec du matériel disponible chez Décathlon? Parmi ces sports, lequel peut-on pratiquer avec du matériel disponible chez Décathlon? Est-ce que c'est le football? Il y a des équipes qu'on peut. Ou alors c'est le polo sur glace? Alors parmi ces sports, lequel peut-on pratiquer avec du matériel disponible chez Décathlon? Si vous allez chez Décathlon, selon vous, il y a du matériel disponible pour le football ou du matériel disponible pour le polo sur glace? Si vous avez la bonne réponse, eh bien un seul numéro de téléphone ce matin.
2: Exactement, try your luck this morning les amis. Si vous avez la bonne réponse, ben appelez-nous tout de suite sur le 260 95 00. Vos réponses tout de suite sur le 260 95 00. Bonne chance à tous.
1: Allez nous, puisque c'est lundi, c'est toujours très compliqué d'aller bosser, mais on a quand même trouvé la bonne solution, le bon hit du moment et la bonne version. Mister Bruno Mars qui vous rappelle que même lundi, on peut être en mode week-end.

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0: Ça y est, la English Premier League a repris ses droits ce week-end avec pas mal de matchs qui étaient à l'affiche et pas mal de confirmations pour ce début de championnat. Tout d'abord que Arsenal est l'équipe championne et elle risque de le rester puisque les Gunners n'ont pas fait dans la dentelle face au promu Coventry 3-0. En tout cas pour la bande à Mikel Arteta. Manchester United nous a confirmé que même quand on pense que tout va bien, eh bien tout va mal du côté de Manchester à la surprise générale. Alors qu'ils étaient excellents en pré-saison, eh bien les Red Devils se sont inclinés 2-0 face à Hull City, une équipe de deuxième division qui faisait son grand retour en première ligue avec la déclaration du manager avant match qui disait qu'il y avait au moins 7 à 8 joueurs de cette équipe de Hull City qui étaient blessés et que pour lui, un point aurait été une immense victoire face aux Red Devils, comme quoi il est allé même gagner lui. 2-0. Liverpool a eu chaud, très très chaud face à Newcastle jusqu'à la 95e minute de jeu. Eh bien, les Magpies de Newcastle avaient leur victoire et puis c'est comme ça, c'est la vie, il y a eu pénalty dans les dernières minutes et Liverpool a pu égaliser 2-2. On retiendra la victoire de Manchester City mais surtout la nouvelle coupe de cheveux de Erling Haaland. Oui, il a décidé de couper sa queue de cheval, il n'en a plus désormais de queue de cheval, il a une tête brosse, la mode brosse en tout cas à Erling Haaland, c'est à voir sur les réseaux sociaux. La nouvelle coiffure du joueur norvégien, ça vaut le détour. Allez, c'est tout pour le Sports News. Les hits reviennent sur Énergie.
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0: Vous accompagner en ce lundi 24 août 2026, mais là pour tout de suite, on va s'intéresser à notre conseil du jour, les quelques tips, et on vous parle de communication, non pas verbale, mais corporelle ce matin.
1: Exactement, let's talk body language. Alors les amis, le langage corporel concerne tout ce qui est non-verbal, votre body language est très important si vous voulez améliorer votre communication. Votre langage corporel vous permet d'avoir du charisme et améliore la confiance en soi. Tenez-vous droit ce matin, arrêtez de porter le poids du monde sur les épaules, relax your body, shake off the stress, entraînez-vous devant votre miroir. Ensuite, pendant quelques semaines, forcez-vous à rester bien droit. Use your hands to express yourselves. En maîtrisant l'art de la communication non-verbale, vous pouvez naviguer les interactions sociales et vous exprimer avec confiance. Maîtrisez le ton de la voix pour avoir un impact professionnel and dress well.
0: Voilà donc pour vos conseils du jour. Et là pour tout de suite, on vous annonce aussi la couleur. Il y a ce cadeau à remporter ce matin.
2: Exactement, un voucher d'une valeur de 1000 roupies de chez Decathlon. Et il se peut qu'on a notre gagnant en l'antenne. On va accueillir tout de suite James. Bonjour James Bond, comment tu vas?
3: Bonjour, ça va très bien.
2: Alors James Bond, tu es de quel côté?
3: Moi je suis de Saint-Pierre, je travaille pour lui.
2: D'accord, et tu fais quoi dans la vie? Est-ce que tu es agent secret? James Bond 007, c'est ça Richard?
0: On a James aujourd'hui.
3: J'étais agent secret auparavant.
0: D'accord.
3: Maintenant, je suis reconverti.
0: D'accord, et James s'est reconverti en quoi? Juste pour savoir.
3: Pour l'instant, je suis informaticien. D'accord. À la National Empowerment Foundation.
0: Donc il est sorti de agent A, agent Q, tu vois, celui qui donne tous les trucs high-tech. En tout cas, James, est-ce que tu es prêt ce matin à jouer avec nous et repartir avec ton gift voucher d'une valeur de 1000 roupies offert par Decathlon?
3: Bien sûr.
0: Alors parmi ces sports, lequel peut-on pratiquer avec du matériel disponible chez Decathlon? Est-ce que c'est football ou est-ce que c'est polo sur glace selon toi?
3: C'est football.
0: Football sûr.
3: Sûr.
0: My name is Bond. James Bond.
2: Bravo et félicitations à toi James Bond local. Tu repars avec un voucher de 1000 roupies de chez Decathlon.
0: Et on fait coucou à qui ce matin?
3: Je fais coucou à toute la famille. Il y a Ava, Charlène. Et puis aussi à mes amis au bureau, Anaël, Fabrice. Et tous ceux qui me reconnaîtront.
1: D'accord, c'est noté. Belle journée à toi, James. Bon courage pour le travail. Avant de partir, dis-nous, quelle est ta radio préférée?
3: Bien sûr, c'est Energy Maurice.
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5: Bonjour à tous, les béliers, pratiquez une activité capable de vous détendre. Taureau, soyez plus authentique. Gémeaux, essayez de garder votre calme. Les cancers, c'est avec une belle énergie que vous commencerez la journée. Lion, vous avez des idées plein la tête pour passer une charmante soirée. Vierge, c'est une journée qu'il faut exploiter à fond. Les balances, vous devez travailler sur votre état d'esprit. Les scorpions, vous serez en forme, peut-être même un peu trop pour certains. Sagittaire, l'ambiance risque d'être un peu tendue aujourd'hui.

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3: Pour la météo, let's go, here we go with your weather news sur Énergie. Alors, notre région demeure sous l'influence d'une faible dorsale. Les prévisions pour les prochaines 24 heures. Beau temps ce matin, des développements nuageux temporaires sont attendus dans l'après-midi sur la partie ouest de l'île. Beau temps ailleurs, la température maximale variera entre 23 et 25 degrés Celsius sur le plateau central et variera entre 26 et 29 degrés dans les régions côtières. Voilà, excellente journée sur Énergie Maurice. 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
5: Il est 9h.

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2: Et on va y aller là tout de suite pour jeter un coup d'œil à la situation sur nos routes. Que se passe-t-il?
3: Alors, dans le Nord, ça roule plutôt bien, heureusement. Mais à Port-Louis, ça bloque. Beaucoup de véhicules à l'entrée de Port-Louis en ce moment. In the center, quelques ralentissements au rond-point de Réduit. Et ça bloque un petit peu du côté d'Ébène et Mouka également. Quelques temps d'arrêt du côté de Rosil. Et pas mal de véhicules en ce moment du côté de Phoenix. Quatre bornes, Beaubassin et Curpipe. Alors, soyez prudents sur nos routes, giveaway. Respectez les limitations de vitesse et respectez les codes de la route. Restez bien branchés sur Énergie Maurice.
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2: Merci d'être à l'écoute du Morning Show. On est ensemble jusqu'à 10h, encore une heure de pur bonheur en votre compagnie, les auditeurs. Mais nous, à 7h10, 8h10 et 9h10, c'est le moment de parler thématique. Notre sujet du jour s'intéresse aux manies que vous avez. Oui, on veut savoir quelle est cette manie que vous avez dans votre quotidien. Est-ce que, par exemple, quand vous réveillez le matin, il faut absolument que le lit soit nickel, propre et bien fait? Est-ce que c'est en mangeant dans votre assiette, il faut que ce soit bien réparti, un petit bout de riz, pas un petit bout de poule, pas ça, tout mettre dans top. Ouais, tout bien mené, tout bien correct. Est-ce que c'est ça ou est-ce que vous avez d'autres manies? En tout cas, on veut tout savoir ce matin. Et on a également fait un tour de table en studio pour savoir un peu quelles sont nos manies à nous.
3: Alors les amis, dès le réveil à 4h du mat, je fais mon lit car cela me donne un sentiment d'accomplissement. Durant la journée, je nettoie la maison plusieurs fois because I love a clean environment. Comme au PMO aussi, mon vie m'a glacée, me trouve moi-même là-dedans. Voilà, faites le rangement et nettoyez votre maison. Ce bâtard.
6: Ben, pour moi, je range le lit, mais après, bon, si un enfant qui veut faire des ordres, me laisse faire des ordres, parce que si ça lase, il va faire des ordres, qui lase, il va faire des ordres.
2: Absolument.
6: Et en parlant de manger, par contre, et normalement, c'est qui me mélange tout carré ensemble, et normalement, c'est non. Je vais manger carré là-dedans, quoi. C'est tout carré qui me bien content, je vais dire d'un coin pour bien y aller, je vais finir le lit, comme même sans du riz, sans carré.
2: Ok. Ok.
6: Et pour toi?
2: Moi, j'ai une manie. Quand il y a un truc sucré qui tombe dans les doigts, eh bien, je me sens obligé d'aller laver tout de suite. Pas qu'à reste avec.
6: Col-collé.
2: Oui, pas qu'à ça. Cette immense dalle pourrie, ça reste dans les dents. Alors, redis pas du tout, mais obligé, lave ça, lave là, pas qu'à regarder. Mais bon, c'est des manies.
6: D'accord.
2: C'est comme ça. Voilà, on a ça, heureusement.
6: Donc, non, Thomas, c'est que tu peux t'aider. Le sang même qui te mange, c'est que tu peux t'aider, le pote.
2: Voilà. On va tout ce que tout mène PC pour aider. Allez, nous, on remarque une courte pause. Autre manie, café à 7h et on revient tout de suite.
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0: 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Ce matin, c'est l'Asie qu'on pose nos valises en Chine et on va parler de ce bonhomme qui en a marre. 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
1: Exactement, direction la Chine où un homme en avait tellement marre des embouteillages qu'il a décidé de faire quoi ? Eh bien de modifier lui-même la route. 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Chaque jour, son bus restait bloqué dans les bouchons. Il remarque alors qu'une voie pour tourner à gauche est presque toujours vide. Donc la solution, il prend un peu de peinture blanche et un pinceau, puis ajoute lui-même une flèche pour permettre au véhicule d'aller tout droit au lieu de tourner à gauche. Ben évidemment, la police l'a rapidement retrouvé. Il lui a infligé une amende de 1000 yuan. Comme quoi, vous savez, quand certains en ont marre des bouchons, eh ben, ils ne changent pas d'itinéraire, ils changent carrément la route.
0: Ouais, c'est dangereux, en tout cas. En tout cas, lui, il a pris les devants. Mais bon, à ne pas imiter. Mais par contre, faites ça. Prenez les devants et jouez avec nous, car il y a quand même un cadeau à remporter là tout de suite.
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0: importer, répondez à la question suivante.
1: Parmi ces produits, lequel peut-on retrouver chez Biwell? Parmi ces produits, lequel peut-on retrouver chez Biwell? Est-ce qu'il y a des instruments de musique, des pièces automobiles ou des produits de nettoyage? Alors, quel produit peut-on retrouver chez Biwell? Instruments de musique, pièces automobiles ou produits de nettoyage? Si vous avez la bonne réponse, un seul numéro de téléphone.
2: Exactement, easy question. Les amis, si vous avez la bonne réponse, ben appelez-nous tout de suite sur le 260-95-00. Vos réponses tout de suite sur le 260-95-00. Bonne chance à tous.
1: Allez, écoutez, on se fait plaisir. Boosty débarque sur Énergie.

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3: 9h40 déjà sur Énergie. Maurice, allez, à 7h, nous on en profite pour glisser un petit tips en ce début de semaine. On va parler de communication non verbale là, ce matin.
4: Exactement, les amis, votre body language est très important si vous voulez améliorer votre communication. Votre langage corporel vous permet d'avoir du charisme et améliore la confiance en soi. Alors tenez-vous droit ce matin, arrêtez de porter le poids du monde sur les épaules. Relax your body, shake off the stress. Entraînez-vous devant votre miroir. Ensuite, pendant les prochaines semaines, forcez-vous à rester bien droit. Quand vous parlez à quelqu'un, regardez la personne dans les yeux, maîtrisez le ton de la voix pour avoir un impact professionnel and dress well.
3: Voilà pour vos conseils du jour et n'oubliez pas que sur Énergie, chaque heure, possibilité de repartir avec un cadeau. Là, c'est un gift voucher d'une valeur de 1000 roupies offert par Bewell.
4: Oui, it's game time sur Énergie, Maurice. Et là, tout de suite, on accueille la belle Yovana à l'antenne. Yovana, bonjour et bienvenue sur Énergie.
5: Bonjour.
4: Comment ça va, Yovana?
5: Ça va, merci, et vous?
4: En forme, tu as passé un bon week-end, j'espère.
5: Oui, parfait, mais ça va.
4: En forme, ce lundi, tu faisais en Kwenzu
5: Konze. Oui, tu faisais en Kwenzu
4: Konze. Ok, tu fais quoi dans la vie, Yovana?
5: Je travaille. Je travaille.
3: Non, tu travailles.
4: D'accord, courage à toi alors.
3: En tout cas, on est tous comme ça pour ce lundi. À mon avis, il faudrait peut-être commencer à faire une suggestion aux autorités. Le week-end devrait être 3 jours, parce que tout change en ce moment. On peut bien changer ça aussi et mettre 3 jours de week-end, n'est-ce pas, Yovana?
5: Ah oui, ça aurait été ça.
3: Voilà, donc si vous nous écoutez là, ceux qui décident ça, comme on a eu un jour congé maintenant, quand c'est dimanche, ça vient lundi, donc pourquoi pas, une fois sur quatre, avoir un week-end de 3 jours, pourquoi pas, c'est possible, c'est envisagé. Allez, nous on va jouer ce matin, es-tu prête à écouter à la question du jour?
5: Oui.
3: Alors parmi ces produits, lequel peut-on retrouver chez Bewell? Est-ce qu'il y a chez Bewell des pièces automobiles? Est-ce qu'il y a des instruments de musique ou est-ce qu'il y a des produits de nettoyage?
5: Des produits de nettoyage,
3: pas la
5: réponse.
3: Produits de nettoyage,
5: sûr, ça. Oui.
3: Oui, on valide, on regarde.
4: Et oui, c'est gagné. Bravo à toi, Yovana. Tu repars avec un voucher de 1000 roupies offert par Bewell et Énergie Maurice. Félicitations à toi.
3: Et on fait coucou à qui?
5: Merci. À ma maman et tous ceux qui me reconnaissent. Il y a mon amoureux, Selva aussi.
3: Oh! Selva. On va pas dire plus que ça, nous. Allez, on continue.
6: Allô, Yovana, dis-nous, c'est quoi ta radio préférée?
5: Énergie, bien sûr.
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8: Bonjour à tous, les béliers, pratiquez une activité capable de vous détendre. Taureau, soyez plus authentique. Gémeaux, essayez de garder votre calme. Les cancers, c'est avec une belle énergie que vous commencerez la journée. Lion, vous avez des idées plein la tête pour passer une charmante soirée. Vierge, c'est une journée qu'il faut exploiter à fond. Les balances, vous devez travailler sur votre état d'esprit.

0: Les scorpions, vous serez en forme, peut-être même un peu trop pour certains. Sagittaire, l'ambiance risque d'être un peu tendue aujourd'hui. Capricorne, vous devez tenir compte des points de vue des autres. Les Verseaux, vous avez l'esprit vif. Poissons, soyez plus doux. Belle journée à tous.
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1: Merci d'être à l'écoute du Morning Show. En tout cas, pour l'édition du 24 août 2026, c'est terminé. Mais la bonne nouvelle, c'est qu'on se donne rendez-vous pour le 25.
2: Exactement, c'est la fin de l'émission. I had a great time with you all. Voilà, ce fut un plaisir de vous accompagner en ce beau lundi. Courage pour le travail. Rendez-vous demain matin, dès 6h, avec Richard, Chalini et Tasni. Portez-vous bien. Bisous à tous. Much love. Bye bye.
3: Merci à tous d'avoir partagé votre matinée à nous et surtout merci pour votre énergie et votre bonne humeur. Nous, on vous laisse maintenant continuer votre journée avec toujours plus de hits et de bonne musique.

0: Prenez soin de vous, passez une très belle journée et on se retrouve demain matin en pleine forme et de bonne humeur sur la même fréquence, comme j'ai l'habitude de dire.
1: Voilà, c'est dit. Énergie Maurice, demain matin, 6h-10h pour le Morning Show. D'ici là, ciao, ciao, bye bye.
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2: Bon lundi à tous, ici c'est Philippe dans le Energy Lunch pour vous accompagner jusqu'à 14h. C'est votre petite dose de hit, donc Zouvan, petite dose de hit en ce moment qui peut tuer. Mais le plus important c'est qu'il pendant ce temps, ce période de mal petit manger, nous accompagnons avec la bonne humeur et la bonne vibe. Mais sans plus tarder les amis, allons voir la situation sur nos routes.
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2: Alors, si vous checkez comme l'écran magique du côté de Codan, si je peux faire le nom, comment...

0: En Savoie, des ralentissements vers le nord ou vers le sud. Ensuite, du côté de Plaine-Lauzin, là-bas aussi, on commence à voir des ralentissements, tout comme du côté du rond-point du Réduit qui fait nul l'écran bug juste dans sa vanne moment. Alors, des ralentissements du côté de Réduit et Ébène. Et par contre, du côté du Ébène, donc sur la route, le Ébène Motorway, trafic assez fluide, pas d'embouteillage là-bas. Comme on peut dire, vous aimez que les oubliez fermes mais pas vous faire coller à l'eau volant. Tout de suite, un petit pause réclame, Bévinier. Ensuite, une nouveauté arrive pour vous.
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2: De retour dans l'Énergie Lunch, les amis, si c'est Philippe, à vous poser cette petite question classique qui peut-être sa petite collègue qui se dit non, qui a un petit demande tous les jours, ou un petit camarade dans primaire, collège, tu peux demander. Allô, qui se dit non, mais les pour manger, ou qui te mettait dans tout, tu penses aujourd'hui. Allô, les amis, ce qu'on va faire, nous connaissons pour Messenger, Énergie Maurice, et nous, les là, nous pour partage, ce qu'on tire cette à l'antenne, bien sûr. Et pas qu'à sa tête, ce qu'on va dire, moi, que j'en amène pour manger, je ne vends pas pour faire mal avec moi, c'est garanti. Moi, en attendant, vous beaucoup connaissez peut-être un petit mine frère, là c'est mon bon camarade Stéphane qui pourrait un petit mine frère pour moi. Je t'avoue, nous pour Messenger Energy Maurice. Mais tout de suite, les amis, c'est Justin Bieber, Holly qui arrive. Ensuite, c'est Rosalia, la femme sur Energy Maurice.

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2: C'était Soprano DJ pour vous, les amis. Alors, nous commençons quand même un petit message qui nous pouvons lire dans quelques instants. Et comment nous dire ce qu'on a voulu sur un petit recette ou qu'ils ont amené pour manger ou même ce banti dédicace. Et justement, les amis, on parle de dédicace. Tout de suite, on a quoi? C'est Gimme Gimme Ina qui arrive. Et ensuite, c'est Marshmallow.

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0: Bon appétit à tous ceux qui mangent. 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
2: Bon après-midi à tous, nouvelle heure de l'Energy Lunch. Philippe ici pour vous accompagner et justement je m'écoute Chouchou de Yuka. Alors sans plus tarder les amis, une pause réclame qui vini. Ensuite je vous laisse apprécier notre nouveauté de Huguel, Moving to the Sun.
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2: On est toujours dans l'Énergie Lunch. Allô, on commence pour Elias Oman. Un petit message d'une gamme message de notre fidèle auditrice Anne. En ce moment, elle dit allô, Anne et Jelly. Lippé, comment se vient? Tu peux clipper manger. Allô, Lina amène ce petit wraps avec un petit popcorn chicken qu'il préparait lui-même ce matin avec ce petit laitue et bien sûr ce mayonnaise à fait maison. C'est magnifique ça, Anne. Allô, je te dis, vous êtes à ce qu'a voulu nous mentir recette et ce mentir futur. Et peut-être nous pour partager l'horizon social. Dans quelques instants, on a quoi? Mary Jane Gaspar qui arrive avec Lock and Key. Ensuite, c'est Saturday, Sunday, Jason Derulo.

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1: C'était Jason pour vous, down. Et oui, bien ne sachez que sa chanson, on est dans le Energy Lunch. Les amis, allô, qui sont gagnés à amener pour manger. Et oui, vous trouvez un management un petit peu méchant là. Je vais avoir une vidéo, comment préparer un sandwich. Parce que je vais dire, moi, pourquoi manger, moi, pour gagner creux à l'estomac. Ça, c'est vraiment un diabolique, c'est que je vais faire. Allez, en même temps, vous gagnez le petit message de Darren. Darren veut dire, la maison Zodji, là, Lydia, bon courage à tout. Bonne chanson, je vais avouer, super top, Lydia, Lila. Il peut avoir un petit baguette et ce petit alors l'Italina c'est un petit peu chassif dans une super manche qui me pop si ce nom il peut avoir ça de ce petit poilon et bien sûr il met un petit peu mayonnaise mexicana là-dedans avec ce petit feuille laitue et ce petit chassif qu'il me préparait lui. Bon appétit à toi Darren pour t'accompagner tout de suite de l'anti Serge Ibaka Lego ensuite Soprano Tema

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2: C'est déjà la fin du Energy Lunch, les amis. Dans quelques instants, c'est JP qui arrive pour le Energy Zen. Et nous, on se donne rendez-vous demain à partir de midi pour une nouvelle émission du Energy Lunch. En attendant, les amis, les hits continuent sur Energy Maurice. Et si je t'en coupe et manger, bon appétit, les amis.
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1: Bon après-midi à tous, c'était Alicia Keys pour vous sur Énergie. Vous écoutez le Énergie Z, et c'est JP pour vous accompagner du lundi au vendredi. Si vous voulez, faites-moi rater, vous êtes du lundi au vendredi jusqu'à 16h. Alors, à quoi s'attendre? Pendant cette heure de l'émission d'environ 10 minutes, on aura un jeu. Alors, c'est pas la même. Pour tout de suite, un petit passe réclame, et ensuite, une nouveauté.
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1: 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A, 3, B, 4, C, 5? 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
1: De retour dans le Énergie Zen, à environ 20 minutes de cela, on s'annonce un jeu. Et c'est quoi le jeu? C'est la soirée Tribute to ABBA qui aura lieu le 29 août à Ocean's Creek Beach Hotel. Et avec moi, j'ai quelqu'un au bout du fil. Allô, allô?
2: Oui, bonjour.
1: Oui, bonjour, c'est quel appareil?
2: Pascal.
1: Allô, Pascal, comment vas-tu, Pascal?
2: Ah, je vais très bien.
1: Magnifique. Comment ça se passe, Pascal? Je te repose la question. Tu es barré?
2: Oui.
1: Allez, top. Combien de membres composent le groupe ABBA? Combien de membres composent le groupe ABBA? A, 3, B, 4 ou C, 5?
2: B,
1: 4. Allez, moi, check l'ordinateur qui peut dire moi. Bravo Pascal, c'est la bonne réponse. Tu repars avec deux billets pour la soirée Tribute to ABBA. Comment tu sens après cette grande victoire là, Pascal?
2: Oh, très contente.
1: Ah, magnifique. Et avant de partir, tu as une dédicace à faire?
2: À moi-même.
1: Ah, dédicace à toi-même, Pascal. Gros bisous de la part de la team Énergie. Et avant de partir, question très importante aussi, quelle est ta radio préférée?
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1: Place à l'instant série dans l'Énergizène, si t'aimes les séries avec du mystère, de l'aventure et un peu de romance, Outer Banks et Clément à découvrir. On suit John B et sa bande de potes, les Pogs, qui portent à la recherche de trésors légendaires liés à la disparition du père de John B. Entre chasse trésors, rivalité avec les Cooks, secrets de famille et situations complètement folles, chaque épisode te donne envie de regarder le suivant. Bref, Outer Banks, c'est soleil, amitié, danger et gros mystère. Et voilà, c'est tout pour l'instant série. Et là, tout de suite, c'est Karol G sur Inej et Maurice.

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1: Nouvelle, mais aussi dernier heure à passer avec vous dans le Énergie Zen, toujours JP pour vous accompagner jusqu'à 16h. Et à quoi s'attendre? Pendant cette heure, on aura un jeu d'environ 10 minutes. Reste pas la même, mais pour tout de suite, l'infotrafic.
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1: C'est parti pour l'infotrafic. Direction pour lui, précisément Codan, direction le Nord, c'est bloqué. Et le Sud, léger ralentissement, mais ça avance un peu quand même. On s'envole maintenant. Rond-point de réduit, ça donne quoi? Rond-point de réduit, quand vous portez direction Moka Saint-Pierre, c'est légèrement bloqué. Et ensuite, Eben Motorway, ça bouge comme dans du beurre. Bon courage à tout un automobiliste qui est bloqué dans circulation. Pour tout de suite, une nouveauté sur Énergie Maurice.
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1: C'est parti pour le jeu Tech Way de l'univers où le confort rencontre l'élégance, mais il ne reste plus que quelques jours pour profiter des soldes chez Tech Way. C'est la dernière ligne droite. 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A. Salon, B. Salle de bain ou C. Cuisine? Dans quelle catégorie de TechWord peut-on trouver des fauteuils et des canapés? A. Salon, B. Salle de bain et C. Cuisine? Si vous avez la bonne réponse, téléphonez sur le 260950 et à gagner, c'est quoi? C'est un Office Chair BLA 2.0 Executive High Back in Black Color.

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1: Vous écoutez Énergie Maurice dans l'émission L'Énergie Z, et là maintenant c'est parti pour le jeu au fait porter quoi. D'ailleurs, remporter c'est quoi? C'est un office chair Berlin 2.0 executive high back in black color, et j'ai quelqu'un au bout du fil. Allô, allô?
2: Allô, allô?
1: Oui, bonjour, c'est quel appareil?
2: Thierry de Kepip.
1: Alors, Thierry de Kepip, qui manière?
2: Gros soleil, bien ensoleillé.
1: Gros soleil, donc Kepip, magnifique ça, Thierry.
2: Magnifique, magnifique.
1: Alors, Thierry, comment ça se passe? Je te repose la question, t'es paré, Thierry?
2: Oui.
1: Allez, dans quelle catégorie de Tech World peut-on trouver des fauteuils et des canapés? A, salon. B, salle de bain. Ou C, cuisine?
2: C'est A, salon.
1: Ah, salon, laisse-moi guetter l'ordinateur qui peut dire moi. Bravo Thierry, c'est une bonne réponse. Tu repars avec un office chair Berlin 2.0 executive, high back in black color. Comment te sens-tu après cette grande victoire là, Thierry?
2: Ah, trop content, trop content.
1: Magnifique. Et avant de passer, tu as une dédicace à faire?
2: Oui, donc je fais une dédicace donc à mon épouse Aurélie et mes deux enfants Kimberly et Timothy.
1: Magnifique Thierry, gros bisous à tous à Manjimoun qui t'a cité là, et aussi gros bisous à toi. Et avant de partir, quelle est ta radio préférée?
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1: L'Énergie Zen, c'est terminé pour aujourd'hui. J'ai le plaisir de vous avoir accompagné pendant ces 2 heures passées avec vous. Je vous donne rendez-vous dès demain pour une nouvelle édition du Énergie Zen. D'ici là, gros bisous à vous, et les hits continuent sur Énergie Maurice.
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1: Bon après-midi, les amis, ici c'est Philippe de le full énergie. Oui, t'as la nuit de lunch, la nuit change un petit peu le tempo. On est avec vous jusqu'à 18h. Comment ça se passe? Vous demandez, peu importe que je t'étais de la maison, je suis au travail, nous là pour avouer, je t'ai de pump it up. Alors, qu'il y en a dans quelques instants, c'est une nouveauté. Robin et Leto qui arrivent sur Énergie Maurice. Ensuite, c'est Martin Garrix, Won't Let You Go. Alors, qu'il y en a les amis, comment se monte son toujours? Ça va être feu.
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1: C'était Martin Garrix pour vous sur Énergie Maurice. On est dans le full énergie. Si c'est Philippe, alors petite pause avec la musique pour parler des artistes. Alors, on parle de Marine, la gagnante de la Star Academy, vient d'annoncer que son deuxième album est déjà terminé. Après Cœur Maladroit, elle prépare donc la suite. La suite, même si pour l'instant aucune date de sortie n'a été dévoilée. Alors, les amis, tout de suite, on envoie un chiyou tous et ensuite Imagine Dragons et pourquoi pas un petit Marine sur Énergie Maurice.

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1: 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Une pièce d'identité sera demandée pour récupérer votre lot. 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Bonne chance les amis et n'oubliez pas, ANIF, ANIF par SMS 8020.
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6: De retour dans le full énergie, c'est l'heure de votre astuce bien-être. Alors, trois petites choses pour bien finir cette lundi. Premier, buvez un grand verre d'eau. Maintenant, votre cerveau est déshydraté à 80% sans que vous le sachiez. Deux, ce soir, éteignez les écrans 30 minutes avant de dormir. Votre sommeil sera 37% meilleur. Et trois, pour ce week-end, vous connaissez un petit peu en avance, mais faites une chose qui vous fait vraiment sourire, pas productive, juste agréable. Et c'était votre astuce bien-être dans le full énergie. Tout de suite, c'est Pink Irrelevant qui arrive pour vous.

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2: Bon lundi à tous, vous écoutez Énergie Maurice, c'est Philippe dans le Full Energy, il est 17h. 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
1: Bon après-midi à tous, ici c'est Philippe et bienvenue dans le Full Énergie. On est lundi, les amis, vous connaissez une longue semaine devant nous. Aujourd'hui, vous connaissez, pourquoi tu me demandes, excuse, t'as là, je l'aime bien passer parce que vous connaissez pour une phase de Manchester United. Ça lundi là, tu es bien long. Et bonne fin, il va pour la tonchose, tu presque rejoins ben là, aujourd'hui. Mais bon, vous êtes courage, pas besoin de te déprimer. Nous là pour mettre dans une petite dose de Pump It Up avec le Full Énergie. Mais avant ça, les amis, allons voir la situation sur nos routes.
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1: Alors, si me check mon écran magique, ça donne quoi? Alors, du côté de Beaubassin, on commence à voir des ralentissements. Ah, juste un moment là, l'écran décidé, bégué. Alors, des ralentissements du côté de Beaubassin et aussi Rosil. Et pour lui, si vous allez vers le nord, aux alentours de Codan, le nord vers le sud, là-bas aussi, comme d'habitude, les amis, ça bloque. Comment nous dire, pas faire couler l'eau volant, les amis, keep cool, restez zen. Alors, dans quelques instants, il y a une petite pause réclame. Ensuite, c'est une nouveauté qui arrive. Pour vous.
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1: Et c'est l'heure de votre bonne nouvelle du jour dans le Full Énergie. Et aujourd'hui, elle vient d'Alabama et elle est vraiment touchante. Pour une étudiante de l'Université d'Alabama, Olivia Rodrigo a envoyé un message privé et une offre généreuse pour l'aider à terminer ses études. Une star qui prend le temps d'aider une inconnue à réaliser son rêve. C'est exactement ça, la vraie générosité. La leçon du jour, la célébrité la plus précieuse, c'est celle du cœur. Et c'était votre bonne nouvelle du jour dans le Full Énergie. Tout de suite, les amis, c'est Chella, My Darling, qui arrive. Ensuite, c'est Alex Sensation, After Party.

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1: C'était Soon Mushman pour vous sur Énergie Maurice. Allô les amis, c'est l'heure de votre fil du jour. Et aujourd'hui, notre histoire vient de Californie. Les autorités de Californie ont dû appeler un professionnel en renfort pour rattraper un taureau en liberté sur une autoroute. Imagine ça les amis, hein, je vais à travail, je trouve un taureau qui parle que des autres. Et imaginez, allô, la police est mise en appel un cowboy parce qu'effectivement, vous êtes une bonne fausse. Enfin, la police te connaît, vous êtes bien talentueux, bien courageux, mais des fois, il y a un travail qui trouve en dehors de ce domaine d'expertise. Et je capte avec vidéo là, je trouve un monsieur, le sous-cheval, qui se tire à ceux qui essayent d'appréhendre Taureau là. Et heureusement, Taureau là, pas blessé, non, ni. C'est fou des fois qu'il te trouve l'internet. Allez, dans quelques instants, on a quoi? C'est Nia qui arrive avec Somme C pour vous sur Énergie Maurice. Ensuite, c'est Dreaming Marshmallow.

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1: Et c'est déjà la fin du Full Energy, les amis. Dans quelques instants, c'est l'Energy Afterworks pour votre dose de divertissement. C'est moi avec JP qui part vous accompagner vous jusqu'à 20h. Et oui, notre thème du jour, les amis, nous préparons une affaire spéciale pour vous. Notre thème du jour, c'est écoute-moi attentivement, vous êtes nous qui avons une astuce, un petit timing, pour éviter Bandimoun quand vous êtes dans le supermarché. Et oui, nous pouvons aussi ça pendant 2 heures, temps, c'est fou. Dans quelques instants, les amis, c'est l'Energy Afterworks et nous on se revoit demain. Demain à partir de 16h pour une nouvelle émission du Full Energy.
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1: C'était Ragado Programme de Lacaille. JP, dis pas qu'Adzia nous permet de se sentir dans l'émission, monsieur Gâteau, non?
2: Exactement, dis pas qu'à part dire ça parce que je peux ambiance mieux l'eau Black Ayeux, enfin l'eau la musique Black Ayeux.
1: Eh ben oui, mesdames et messieurs, c'est Philippe et JP dans l'Energy Afterworks. On est avec vous jusqu'à 20h aujourd'hui, non JP?
2: Jusqu'à 20h et aujourd'hui, nous vous donne cadeau, Philippe.
1: Eh ben oui, cadeau, le cadeau. Alors, je connais vous êtes un bête numéro Energy Maurice, le speed dial, parce qu'ils ont parlé avec un joli petit truc. On a quoi pendant l'émission, JP?
2: Alors, aujourd'hui, dans l'émission, on aura Alfie Foot.
1: Ah ah, eh ben oui, parce que... Oui, je vais te figuer ramasser.
2: Moi non, qui fait.
1: Je vais te figuer bien ramasser. Surtout, vous connaissez un week-end bien difficile pour un fan de Manchester United.
2: Qui est Manchester United?
1: Enfin, pour un qui tient à l'espoir, pour un qui commence qui te finit à temps de sa saison.
2: Exactement. Et ensuite, on aura la rubrique de Monsieur Philippe.
1: Eh ben oui, vous êtes ça aussi. Et notre thème du jour, JP, nous pécose, ma petit timing qui nous est là, quand nous envie et vite qui gagne en public.
2: Exactement.
1: Toi, tu es là, toi, JP?
2: Ah, tu plais.
1: Nous tout le monde pensait arriver que nous pémoncer peut-être dans ce chemin, dans ce chemin aussi. Et la malfois, t'as pas trop envie de se chaliser.
2: Mais c'est vrai, quand tu sors, tu es en travail.
1: Oui, tu es en travail, tu es en travail, tu es loin de tout venir, Jimon. Fais par exemple, tu es fatigué, mais tout ça, Jimon, car toi, dans le chemin, cousine, attendez, ah, attends, toi. C'est pas le moment.
2: Non, c'est tout simplement du monde que tu faisais éviter après le train.
1: Eh ben oui, vous êtes. Alors, envoyez-nous un petit message. Qui se fait zut pour éviter les gens ou soit le réseau social. Nous, on a un post sur Instagram. Mettez un commentaire en bas et nous pouvons y aller au fur et à mesure pendant l'émission. Dans quelques instants, nous, on a un jeu qui peut venir, non, JP?
2: Exactement, mais pour tout de suite, Philippe, une nouveauté.
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2: C'est le Energy Afterworks avec JP et Philippe. Comment ça va, JP?
3: Très très bien, merci.
2: Tu as dit comment passer, JP?
3: Passe très très bien.
2: Et fais-nous bien élever, nous prenons nouvelles, nos camarades, y'a une unique diable, nous manque camarades, dans un fait méchant.
3: Exactement.
2: Et quand on peut dire méchant, on peut dire.
3: Non, un bon méchant. Non, bad.
2: Ouais, comment devait dire bad, parce qu'il y en a plusieurs qui ont été méchants. JP.
3: Et non, bad méchant, très méchant.
2: Non, oubliez méchant, allez, c'est nous, nous mouvons nous ça. JP, notre thème du jour, très très, mais notre thème du jour, JP. Nous, JP, cause, ben, petit timing qui te fait pour éviter quelqu'un.
3: Qui peut venir l'autre côté.

0: chemin.
1: Ouais, ou comment dire, te trouver l'indétectoire, te dire, ah là là, yo qui m'ouvre, j'ai dit que m'ouvre, que ça, peu importe qui raison, c'est dans plusieurs raisons, des fois qui nous. C'est la violise, là, c'est pas le moment. Toi, je venais que j'ai nous un avant, JP.
0: Un, l'époque Covid, Philippe. Attends, attends.
1: Ouais, non, là, l'innovant. Toi, tu veux dire plein que.

0: là dans quelques instants, enfin là c'était là nous pays deux, on a deux cadeaux, enfin moquette bien devant moi. Eh ben oui, deux cadeaux pour M-Ciné.
1: Ben oui, pour un film.
0: Ouais, deux cadeaux, ouais. Deux billets M-Ciné. Mais c'est qui m'avait raconté? Deux billets pour M-Ciné. Avec la personne, deux autres choix, bien sûr, nous pas bien poser, mais j'ai envie d'être capable d'inviter nous. Très simple, nous poser une petite question, je n'ai la réponse, téléphone le 260-9500. Donc, vous retiens 260-9500. Très simple, vous êtes, nous allons avec le thème du jour. Je vous ai donné trois astuces. Je vous dis, c'est ceux qui vous conseillent, le peuple.
1: Exactement.
0: Je vous ai donné trois astuces qui se faire pour éviter ma dimoun quand je parle cause avec Zut. Trois astuces, mesdames et messieurs, 260-9500 et je t'allais avec deux billets M-Ciné, non JB?
1: Exactement, allez, téléphone dans la main, 260-9500
0: tout de suite, qui nous mettait un petit Offenbach.

0: Allez, on nous met un petit peu au fun back, on a quelqu'un au bout du fil.
1: Eh oui, on a quelqu'un, allô, qui nous parle? Allô, allô?
2: Allô, moi c'est Jamie.
1: Jamie de Côte Saint Jamie. Jamie, ça joue là, tu vous as fait ton jeu parce que Jimon, quand tu peux aussi te donne la bonne réponse, Jimon pourrait connaître toi et connaître quand tu peux être plein avec Zota. JP, répète ta question là pour ce jeune homme là.
0: Allô, Jimmy, avant que tu commences, quoi, c'est sans et puis tu la vois comme ça, tu m'as un camarade, pas offensé pour ça. Jimmy, tu faisais de nul trois excuses qui te servent pour éviter Jimon quand tu es fatigué ou pas.
2: D'accord, alors, un mot qui est droit devant, mon baguette de théâtre.
1: Ça, comment dire, c'est valable les courses. Allez, ok, ça passe, oui, deuxième.
2: Et deuxième, parce que moi, prends mon téléphone, mon père, comment dire, mon fils, c'est un appel au téléphone.
0: Ouais, ça, c'est classique, ça.
1: Ça, c'est classique. Et troisième, Jamie, qui t'es dans le bout.
2: Et troisième, mon guetin côté, peut-être, mon vieux, mon la tête.
1: Non, mais comment il fait ça? Écoute, il guette devant, c'est l'hiver, la tête à un côté. Tu as besoin de décider, écoute là, Jamie.
2: Ouais, ça me guette en gauche, ça me guette en droite.
0: Allez, déjà, des fois, situation que tu es capable de guetter en gauche, tu guettes en gauche.
2: Ouais, mon frère, comment tu as mon répéter l'autre Jimon pour l'autre côté?
1: Ouais, ça veut dire comment j'ai les flammes de l'autre côté. Eh, pas mal ça!
0: Exactement, allô, Jimmy, mon NC, ça fait pour toi.
1: Eh oui, c'est une bonne réponse, en fait, c'est une bonne réponse! Jamie, mon esprit, population mauricienne appréciée, ça m'a un mot, ça m'a une parole de sagesse qui te une potage avec nous, te gagne 2 billets MC. Non, dis-moi.
2: Malheureusement, c'est pas trop la sagesse.
1: Hé, toute une question de perspective, Jamie, est-ce que tu as vu avec ça, là, tu penses pas au cinéma, là?
2: Avec mon madame.
1: Ah, magnifique, mais tu connais gagner une invitation, Jamie.
0: Une invitation,
1: Maillé, allô, merci beaucoup, Jamie, tu as fait un petit coucou à l'antenne?
2: Oui, un petit coucou à la famille. Ouais, moi j'espérais que vous reconnaissez moi.
0: Non, espérons, je te pas
1: reconnaître. Ouais, espérons, je te pas reconnaître toi, hein, parce que ça m'a un timing là. C'est mort, bana pour connaître. Alors, restez à l'antenne, Jamie, nous pour prendre tes coordonnées. Tout de suite, nous continuons avec Offenbach, 4 to the floor.

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1: C'est l'Energy Afterworks, les amis, avec moi, c'est JP. JP, nous sommes cousins. JP, qui m'a un petit timing, nous, là, quand nous. Comment les gens, quand nous essayons vite, qui ken, nous ne sommes pas nos vies que c'est qu'un Jimmy. Qui m'a un petit astuce, nous, là, nous, tu commandes. Jimmy,
2: qui nous vient, qui nous donne ce trois astuces, c'est lui pour faire les gars de la tête droite, pour faire les gars de gauche, pour faire les gars de droite.
1: Ouais, Jimmy nous ramène un rôle diplomatique, ça veut nous, écoute, c'est pas mal de conseils, ça, mais nous connaissons les bien servis, ça.
2: En quoi les gars, vous dites, qui reconnaît moi?
1: C'est pas pour reconnaître, ouais, que ben qui reconnaît lui, ni pour vous dire, l'autre coup. Super, toi qui t'as bien fait encore comme ça, quand tu peux décider, comme si être insociable, t'as pas envie.
2: Alors, comme décide pour être insociable, un petit exemple, quand on finit faire animation,
1: ouais.
2: Moi, avec les clients, on me donne l'argent, on dit au revoir, merci. Après, quand un du monde qui travaille là-bas passe à côté de moi, m'obligé à dire bonjour.
1: Ouais, ouais, ouais.
2: Mais si il y a mon tour, un peu venu dans le fond là-bas, mon travers chemin.
1: Là, il est loin, il est que les 20. Des fois, même si il est pas venu,
2: il est pas venu. Ah, ça va, c'était une émission de divertissement.
1: Ouais, les amis, nous, papi, dis je fais. Socialiser, il est important, d'accord?
2: C'est vraiment.
1: Pas chose. Nous, bien, je ne pas trop senti le besoin de socialiser. J'ai fait mon lutte là, il y a un monde qui dit, lis quand il me gagne un message, un monde qui dit, lis quand il est en supermarché,
2: ouais.
1: Les trouve un monde de loin qu'en plus il est pressé, il fait semblant. Il fait semblant, il paye route,
2: qui se produit.
1: Ouais, il fait semblant, il paye route, man produit. Donc, les trouve du monde passer, ouais. Il n'est qu'à mettre sa tire là pour éviter. Et ça moche, les
2: gars. Alors, vous êtes à savoir que c'est le message de Philippe lui-même, si c'est trouvé dans le supermarché, un beau bassin.
1: Tout le monde est là, mais il fait me liger, me fait comment dire, mon PC, il lit la liste d'ingrédients.
2: Ouais, et Philippe, il a servi comme excuse. Ah, yo, m'a pas trouvé des lois, sorry, m'a pas trouvé toi.
1: Effectivement, après JP, il a un lot en colis. Il dit qu'il y a tout fait du monde Pévini qui lui peut éviter, surtout s'il y a un bâti la guerre. Il sait qu'il y fait, il rentre dans le premier magasin. Même si, comment dire, pas un magasin, rien à voir. Par exemple, il y a un camarade, là, il peut dire, si comment dire, il évite. Une fois, c'est qu'il a envie, il rentre dans le magasin pour. Il est instinct, il dit, il est bien rentré à gauche,
2: ouais, ouais.
1: Et il retrouve plus, il rentre dans le magasin pour les dames.
2: Quand tu veux dire pour les dames, c'est bien ce que je pense.
1: J'aime bien comprendre ce que je pense, mon ami.
2: Et ensuite, il y a un autre petit camarade qui n'a eu un petit message. Il dit à lui, quand il est aussi en famille, il préfère rester dans le studio. Il y a tellement à retourner.
1: Il
2: ne faut pas socialiser.
1: Aïe, les petits. Et vous êtes dans ça, des fois, il n'est pas correct, ça.
2: Non, ça c'est pas correct du tout. Hein.
1: Merci, les amis. Je suis capable d'avoir une petit message pour Messenger Energy Maurice. Dans quelques instants, qu'il y a une JP. Oui, dis-moi.
2: On a la Boss Lady.
3: La Boss Lady, c'est qui?
2: C'est Théodora.
1: Théodora est dans quelques instants. C'est Affaire Foot, votre actu foot avec un JP qui arrive pour vous dans l'Energy Afterworks.

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6: Yes, ladies and gentlemen, avec nous c'est le jeune expert JP Motufiga ramassé là. Alors JP, nous avons un update de l'actualité footballistique pour nous là. Nous commençons par tenir du mot pessimiste lundi. Manchester United.
5: Non, nous cause Manchester City, notre ami Erling Haaland, le Viking, il tient ses cheveux.
6: Eh ben oui, choc ça, hein. On a même une vidéo avec Pep Guardiola, Zlatan Pedjali, mon pour bloc-toi, mon pour
5: ouais, c'est vrai, Zlatan Pedjali, mon bloc-toi, delete mon numéro, et après, tu parviens cause au moins, tant que tu sais,
6: mais comme ça. Bon, j'ai tenu à faire si Manchester, tu gagnes battre, l'actualité, c'était Haaland, une coupe ses cheveux.
5: Ouais, magnifique. Ensuite, on va parler de sujets qui fâchent. Défaite de Manchester United 2-0 contre le promu Hull City. Quoique.
6: Et ça coche de tapas, je peux
5: faire. Comme quoi.
6: Hull City me fait gros gâter avec eux.
5: Exactement. Et ça a fait du mal. Et ensuite. Côté Newcastle, malgré qu'il y ait tout ce bon jeu, Newcastle, il fait un joli match. Deux buts pour Dieu face à Liverpool. Ça va, Liverpool, coup de chance. Pénalty à la dernière minute.
6: Hey, Richard, vous voulez que Richard, comment peut-il dire ça ce qu'il a dernier? À noter que Richard, c'est un fan de Newcastle.
5: Et que notre ami Stéphane est un fan de Liverpool. Ça va, il y a un gros WhatsApp et ça a bougé dans tous les sens. Et ensuite, notre ami José Mourinho, qui fait du bon boulot du côté de la Liga.
6: Victoire écrasante et convaincante.
5: Victoire écrasante et convaincante quand tu peux qui bosse l'une des filles. Vous êtes obligés un peu de rentrer dans l'urgence, mes amis.
6: Ouais, bon, mais c'est pour bien serrer. On fait pas connu d'une façon, c'était assez d'Espagnol. Nous capable de banner bénéfice du doute jusqu'à présent. Mais Jude Bellingham,
5: joli match.
6: Impressionnant. Belle performance de la Maison Blanche.
5: Et ensuite, du côté de la Ligue 1, Paris, une fillette de 2 après avoir été mené 2-0 contre Rennes. Notre ami Ferran Torres, celui qui a manqué pendant la finale de la Coupe du Monde, une rentrée, une mitaine doublée. Vous êtes, c'était incroyable.
6: Incroyable, dis donc, ici c'est Paris.
5: Ici c'est Paris, la France. Et ensuite, n'oublions pas ce soir, rendez-vous Chelsea qui va jouer son premier match de la saison. Espérons que, que les Blues mettent un peu de goal parce que João Pedro dans mon équipe fantasy.
6: Chelsea peut jouer contre qui?
5: Je ne sais pas encore. Contre Fulham, mon pensée.
6: Vous avez que oui, et ton pronostic, moi, mon pensée, c'était le week-end choc, mon pensée draw ou mon pensée draw.
5: Oui, Chelsea Fulham, parce que c'est notre ami Xabi Alonso contre Obeloade, ancien entraîneur à Madrid.
6: Oh là là, ça fait pas bon. Beaucoup de drama, comme on dit, behind the scenes.
5: Exactement, Philippe, et c'est tout pour moi.
6: Merci, JP, tout de suite, Kinuna, and you believe, Clean Bandit.

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1: Mesdames et messieurs, nous sommes arrivés au moment tant attendu, c'est la rubrique de notre ami Philippe.
2: Merci beaucoup, JP, allô, JP, comment nous connaît, nous connaissons qui tout, je veux me causer en ce moment.
1: Attends, ça fait tout, je veux me causer
2: en ce définition, moment. Ouais, définition, ne pas parce que ça bat les qui Manchester United in gagné, non. Nous cause, c'est les robots, les Beijing Robot Olympics qui a lieu, enfin en Chine, bien sûr. Comment nous peut trouver, ben l'image, nous peut causer ça la semaine dernière, un robot qui même casse le record de Usain Bolt, non, pour 20 centièmes de seconde.
1: Exactement, il faut le faire. Hein?
2: Exactement, mais au coin, il le trouve aussi, une casse-record en termes saut en hauteur.
1: Ah ouais.
2: C'est fou, JP. Nous pas envie de comment tu dis, nous pas envie de s'aimer là-bas, Nick. Mais apparemment, il a compagnie. Enfin, nous vous déjà dit, parce qu'il parle que c'est l'auteur Thierry. Thierry lance son robot IPO. Et écoute, c'est quoi ça, robot? Il est spécialisé dans quoi? C'est un robot de police. C'est très simple.
1: C'est-à-dire?
2: C'est un robot de police.
1: Est-ce qu'il pourra mieux comme un policier?
2: Ah oui, qui fait du mauvais un robot. Donc, les gars, il faut mettre la police. Il y en a délipiés de l'armée, comment tout va la police. Sauf qu'il y en a un petit features qui va la police, puis il y en a comme un système radar. Détecter que ce propre petit AI à l'intérieur. C'est fou que tu aies cette image là, comment il était. JP me donne une petite idée.
1: Mais qui fait que tu faisais de mon robot, mon homme à feu.
2: Hein? Vous pas connaissez. Qui fait, je parle au God Terminator.
1: Il y a tant de films qui vont te donner mon robot.
2: Et vous pensez aussi, tu connais une des affaires dont tu veux réaliser, JP. Au fait, Terminator, c'était l'objectif de Terminator, c'était mettre du monde en God. Mais vous avez l'impression que maintenant, Terminator, il inspire.
1: Et si, mon père, un robot.
2: Et je dis, mais oui, il est là-bas, il peut mettre un fusil sur la main, il est là-bas. C'est fou, hein?
1: Ouais, c'est vrai, c'est fou, Philippe, et c'est tellement dangereux. Moi depuis tout le temps, je me dis, un robot, pour moi, ça fait peur.
2: De quelle façon?
1: Non, il y a un robot correct, un robot qui passe balayer d'autres places.
2: Ah ben oui, vous êtes. Alors oui, vous êtes. Et justement, il y a le Tocini qui trouvait compétition. Oh, monsieur, qui bat un robot, puis fait. Qui fait une équipe. Donc, imaginez, tu as un robot qui calme vite, tu as un robot policier, et que tu as un robot qui est capable de sauter, et qui compte faire. Oh, monsieur.
1: Ah, c'est moi, je t'ai dit, tout ça, là, d'un seul robot, ça donne quoi?
2: Eh, mon pas connu, les amis. En tout cas, moi, vous pensez, moi, vous avez commencé à rendre mon petit bunker, hein, juste pour être safe.
1: Exactement, quand tu pires en ce putain, qu'ils aient une petite place pour moi.
2: Mais c'était pas qu'à faire un bouquin, vous voyez, peine à casse pas un bouquin, vous pensez, vous commencez à mon petit robot bien à la maison, mon petit robot nettoyé, tu vois, là, même tout, hein. Vous commencez à être gentil avec ce.
1: Bon, c'est le câlin, tu te passes une bonne journée, tu te mets à deux gosses pour moi.
2: Vous m'avez dit, équipez la manière que vous avez dit, les amis.
1: Connais qui se le PV, hein.
2: Et merci beaucoup, c'est tout pour moi, JP.

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1: Encore une vingtaine de minutes à passer ensemble dans l'Energy Afterworks. Je suis avec JP. Allô, JP, nous avons un petit jeu là, non? Avant qu'il nous retourne le nous thème du jour que nous pécons. Qui m'a un petit timing, m'a un petit astuce qui se dénonce pour éviter les gens.
2: Exactement, mais là, pour tout de suite, on a un jeu et à gagner, c'est quoi? C'est un voucher Fidra d'une valeur de 500 roupies.
1: 500 roupies, les amis, pour si nous connaissons, la petite fête, pécoster, bientôt aussi, peut-être Noël. Alors là, c'est le moment de faire des économies, les amis.
2: Ouais, c'est vrai, les participants de jeu de radio. Alors, comment ça se passe? On peut poser une question, ils étaient dans la bonne réponse. Téléphonez le quel numéro?
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2: 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Et là, Philippe.
1: Nous perdons le 260-95-00 et on a quelqu'un au bout du fil. Allô, allô.
3: Allô.
1: Oui, allô. Bonsoir. Qui nous parle?
3: Oui, bonsoir, c'est Lorina.
2: Oui, bonsoir Lorina, comment vas-tu?
3: Ça va.
2: Tu as peur pour le jeu, c'est ça?
3: Oui, exact.
2: C'est quoi la bonne réponse?
3: La bonne réponse, c'est A, shampoing.
1: La bonne réponse, c'est A, shampoing. Nous checkons avec nous, man, experts. Eh ben oui, félicitations, Lorina. Tu es avec un joli voucher de 500 roupies offert par nos amis de Fidra. Ici, Lorina, tu fais un petit coucou à l'antenne.
3: Oui, je fais un petit coucou à mon mari, Hans. Mes parents et tout le monde qui nous écoute en ce moment.
1: Ah, c'est magnifique, c'est magnifique. Alors, Lorina, avant qu'ils nous allent, nous avons dit à toi, Lorina, qui nous notre thème du jeu, nous avons dit qu'il y a une petite astuce. Lorina, qui t'a un petit tips avec nos auditeurs, toi, quand on vit, évite quelqu'un. Qu'est-ce que tu as fait, toi, Lorina?
3: Mais
1: on
2: ne peut pas trouver.
1: Merci.
2: Lorina, tu as l'aise.
1: Hé, Lorina, tiens, ça prend. Merci, Lorina. Restez pas raccrochés. J'y vais pour prendre ton banque coordonnée tout de suite. En attendant, okay. En attendant les amis qui nous fait balancer un petit gouache, chérie. Absence sur Énergie Maurice.
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1: Nous sommes arrivés à la fin du Energy Afterworks, Philippe.
2: Et oui, c'est déjà la fin, les amis, de quelques instants. C'est Energy Intime, moi je veux dire intime. Qui parle moins aujourd'hui?
1: Pas connu, c'est paiement, je te bats de main.
2: Ouais, exactement. Energy Intime, pousse de bandit, love, pousse de bandit santé, mais je demande un mood romantique et doux demain, JP, même à partir du 18h.
1: À partir de 16h, c'est toi,
2: donc. ouais, l'habitude. À partir de 18h demain, les amis, pour le Energy Afterworks, comme d'habitude. Un petit mot de la fin, toi, JP?
1: Moi, tu fous des mains, toi, tu mots de la fin, toi.
2: Ah, moi, vous n'avez pas envie que des fois je donne un mood, je n'ai pas trop envie que avec du monde, c'est pas la fin du monde. Vous pensez tout du monde, des fois tu vous êtes déconnecté, plutôt recharge, mais il est très, très important aussi. Moi, je vous dis à tout un petit moment aussi, plutôt quit ban du monde. Il est contradictoire, nous donne une astuce, pas que avec du monde, pour dire je tout de suite là, que avec du monde. Mais des fois aussi, l'être humain nous a connecté, alors.
1: Nous a socialisé, c'est vrai, vous êtes, c'est une émission de divertissement, n'oubliez pas. Mais pour ban du monde qui a abusé, qui cousine est après 19h. Il faut réfléchir quand même.
2: Ça aussi, mais guettez vous êtes en fin de journée, faites ce qui fait zut, même content. Mais de temps à autre aussi, pas obligé, par contre, quelque chose, par exemple, vous êtes obligé, par cause avec quelqu'un, non?
1: C'est vrai, exactement, et n'oubliez pas, c'est grâce à vous qu'on existe.
2: Oui, les amis, sayonara!
1: Ciao, ciao! Mouah.
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